0: Alors, fonctionnaire.
1: Fonctionnaire.
0: I call him out for Angie.